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0: Encore une autre belle édition de la table tournante de W qui vous parle avec Nicolas Deslauriers. Et on nous pose la question, mon cher Nick, est-ce que c'est vrai que vous déposez véritablement et pour vrai, et pour de vrai, des disques sur des tables tournantes? Comment ça? Sortez le disque de sa pochette et vous le déposez sur la table tournante. Hein?
1: Ben oui, parce comme à l'ancienne. La manutention, la manipulation d'un vinyle, il n'y a rien qui bat ça. Puis il y a un retour. Toi même, pas si longtemps, tu présentais une vidéo d'une chaîne de magasins spécialisés dont on peut taire le nom. Mm-hmm. Mais bref, je trouvais ça bien. Puis c'était une jeune, là, qui était pas... Donc, une demoiselle qui en faisait l'exercice, qui a pas connu ça à l'époque où c'était la mode, en quelque sorte. Et c'est une mode qui a duré pendant des décennies. Mais à un moment donné, c'est disparu, les vinyles. Après ça, il y a eu les CD, il y a eu, les MP3. Donc, il y avait plus de support physique. Et là, ça revient avec les vinyles. Ouais. Chaque artiste aujourd'hui, ces années-ci, ressortent au moins un VD.
0: Alors, est-ce qu'on pourrait, Nicolas, faire des disques avec des bouteilles de plastique?
1: Ah, c'est une bonne question. Il y a des qualités dans tout, tu sais. Là, ça prend du bon plastique.
0: Moi, j'ai dans certains pays déjà, en Colombie, certains pays d'Amérique du Sud, où il y a une abondance de bouteilles de plastique, on recycle le plastique en asphalte.
1: Vois-tu, ce qui est une bonne chose. Peut-être des leçons à nous donner sur la qualité de l'asphalte, on ne sait pas.
0: Olga Belinsky, qui est en place à Recherche de l'Auditoire, Michael Roy.
1: Oui, Michael Roy, qu'on salue.
0: Qui est The Roy Man, The Roy DJ Man, qui est en place. Vous autres, c'est important de nous faire signe par la messagerie texte ou via le courriel qui est le suivant.
1: radio@cnv.ca.
0: En commençant directement, on va vous prouver que c'est bien le fun ici. New Kid in Town, The Eagles à CNV.

0: Yes, la Top Tournante, tout de go, le message de Valentine, basée en Allemagne pour terminer un post-doc en ingénierie et vivre, comme c'est pas possible, un amour fou avec Gunther de Berlin. Voici ce qu'elle a déposé dans la boîte d'Olga pour nos ondes à la Table Tournante de W qui vous parle, Nicolas.
1: Écoutez ce qui suit. Depuis que nos chemins se sont croisés, quelque chose en moi a changé. Chérie, Gunther, alors ton sourire est devenu ma douceur, ta voix mon refuge et ta présence mon évidence. C'est beau par exemple. Je ne sais pas ce que l'avenir réserve, mais je sais une chose avec toi, tout devient plus beau. Dear Gunther.
0: Dear Gunther. C'est bon. Ouais. En fait, c'est, on peut dire Gunther aussi.
1: Ou Gunther.
0: Le beau Gunther de, comment s'appelle-t-elle, de Valentine, basée en Allemagne. Oh my God, c'est tout à fait clair et beau. L'amour, vos demandes spéciales, faites-les via nos réseaux sociaux, la messagerie texte, le courriel, ici même, à votre radio CNV.

0: bon fait que la suite de la saga Valentine, la Québécoise de tout à l'heure avec son Gunther en Allemagne, le message qu'elle envoyait. Moi, j'en suis pas encore revenu et on a beaucoup de petits cœurs envoyés sur la messagerie texte de CNV, des auditeurs qui ont bien aimé ça. Je ne sais pas ce que l'avenir nous réserve, mais je sais une chose, avec toi, tout devient plus beau, mon Gunther.
1: Hein? Et à Gunther de répliquer, tu es mon hasard préféré. C'est beau, ça, mon hasard préféré. Et mon envie de tous les jours.
0: Même en allemand, mon amour, chaque jour avec toi, illumine ma vie. Même en allemand, merci d'être mon refuge, ma joie et mon plus beau destin. Parce que il y a une partie du message qui est apparue en allemand et à Olga de faire un Google de traducteur.
1: Ben oui, tout à fait, mais ça n'a pas fonctionné.
0: En allemand, tiens, voici le message.
1: Faut que je dise en allemand?
0: Oui,
1: voici. Aïe, aïe, aïe, soyez indulgents, les amis allemands, allemandes. Alors, Liebe, jede Tag mit, j'ai l'impression de parler à l'envers, dir, elm, mit, leben, danke. Ah, danke, on connaît ça. Das du mien, so flusschert sort, min, freud, jun, men, schorinstut, sichkat, bistu. Bistu. Et t'es bon, toi, c'est toi qui devrais dire ça.
0: Bah, va t'en faire, moi.
1: J'avais l'impression de parler
0: en
1: à l'envers.
0: Allemand. My God.
1: À l'envers.
0: J'ai fait 2 heures d'allemand, moi, quand j'étais pensionnaire, en Suisse, il y avait de l'allemand, mais oui, j'ai pas toffé.
1: T'as pas toffé?
0: Je suis soufflé en espagnol allemand, j'ai
1: capable. T'as reculé jusqu'à...
0: C'est trop.
1: T'as reculé jusqu'à la porte.
0: Mais tu vois, mais par contre, la traduction My Love Every Day With You.
1: En anglais,
0: shines my life. 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
2: Auditrice à la table tournante, Véronica, bravo à Nicolas pour son allemand. Le message de tout à l'heure livré que tu as livré en allemand, mon amour chaque jour avec toi illumine ma vie, là, blablabla.
3: Hey, cool.
2: C'était pour Gunther de sa
3: ben
2: bien-aimée.
3: Oui, ben, merci.
2: Et ben, les gens sont surpris de ton allemand, moi-même.
3: Écoute, très indulgent. Tu me disais ça, ouais, donc tu étais agréablement surpris.
2: C'est wow. Et là, on a du questionnement. On nous fait signe, qu'est-ce qu'il jouait? Feelings de Vance Joy. Joy's Feelings. Il y a des gens qui veulent se la répéter, celle-là. Mm-hmm. On a bien aimé Nicolas. Juste avant, c'était...
3: Jim Cross, hein, beaucoup d'interrogations, justement, on disait, au sujet.
2: Mine
3: à ce
2: rien.
3: Sujet, mine de rien. Puis, sur ce chanteur-compositeur américain, il faut le mentionner qu'il est américain. Donc, dans les années 60-70, connu pour ses chansons folk rock, pleines d'émotions et aussi pleines d'histoires humaine, on va le dire.
2: Humaine. C'est
3: on ne peut plus vrai.
2: Humanoïde.
3: Ah oui, humanoïde. C'est un humanoïde.
2: Oui. Nicolas, un bijou choisi par notre Olga National au service à l'auditoire, Jim Cross. Alors, 1943-73, Operator. That's not the way it feels. Enfin, un petit back announce ici. On vous reparle de ce qu'il a joué parce que on a eu beaucoup de questionnements. Une belle envolée, cette fois, de la table tournante. Mr. Nicolas qui s'en vient.
3: Oui, absolument.
2: Qu'est-ce que tu suggérerais en commençant par Gouin?
3: Peut-être du soft rock, hein? On aime ça. C'est dans le ton, c'est dans l'esprit de l'émission. Mais du soft rock australien des années 80, influence surtout New Wave.
2: It's a Mistake, par exemple, Man at Work.

0: Donc, les bienfaits émotionnels et mentaux de la musique. Je te laisse élaborer là-dessus, Nicolas.
1: Certainement. Pas besoin de passer au vestiaire pour
0: non,
1: ça.
0: Ouais. Donc, sinon, toi.
1: C'est la réduction du stress et de l'anxiété. C'est ce qu'apporte la musique. C'est un réconfort, souvent.
0: Ouais.
1: On dit qu'écouter de la musique douce, classique, acoustique surtout, diminue le cortisol, l'hormone du stress.
0: Oh. Boy, amélioration de l'humeur.
1: Bon.
0: La musique stimule la dopamine, la molécule du plaisir, ce qui explique pourquoi elle rend heureux. Alors, c'est important de se le rappeler, voyez-vous, quand même, parce qu'on est, on est des docteurs, nous, on est des thérapeutes.
1: Ben oui, on le savait pas. Thérapeutes musicaux.
0: Oui, hein, exactement.
1: Évidemment.
0: Ben, gestionnaire d'émotions.
1: C'est ce que j'allais dire, gestionnaire d'émotions, parce que ça aussi, ça revient souvent dans les commentaires des gens. Alors, on dit, on dirait que ça nous permet en écoutant la table tournante de W, d'apprécier, puis c'est un moment relax, peu importe à quelle heure ça joue. Puis on dit, la gestion des émotions, c'est vrai, t'as raison, ça revient souvent dans les appréciations. Ça permet d'exprimer, de traiter ses sentiments difficiles, des fois. La tristesse, la colère, la nostalgie. Donc, bref, la musique adoucit les mœurs. Puis dans une formule comme ça, c'est tout à ton honneur, mon cher W, ben ça permet de passer à autre chose, puis de dire, ben, regarde, finalement, là, il y a des bons côtés, puis au contraire, et que ça me met de bonne humeur. Puis on est là pour ça aussi, d'ailleurs.
0: Bon, écoute, dans toute cette amélioration de l'humeur, cette réduction du stress, cette gestion des émotions. Ce qui est le fun à la table tournante, c'est que c'est gratos.
1: C'est ça qui est le pire. C'est ça qui est le pire, c'est que ça coûte rien.
0: C'est ça.
1: Donc, profitez-en.
0: Débarrassez-vous de votre thérapeute et optez pour la table tournante ici avec vos thérapeutes associés, Nicolas et W.
1: Ça va vous coûter gratis, comme disait l'autre.
0: Et si vous voulez en rajouter par-dessus le marché, ben continuez de consulter, mais faites-le en double en venant ici à la table tournante. De la créativité cette fois, en commençant tout de suite par le Little River Band Lady, et on va enchaîner ça avec les Young Bloods à CNV. Watch out!

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2: Rolling Stones, Empty Heart, qu'on n'a pas souvent l'occasion d'entendre, ça fait du bien. En commençant la prochaine séquence, on va y aller directement avec James Taylor, James Vernon Taylor. Oui.
3: Né le 12 mars 1948 à Boston, Massachusetts.
2: Ouais, dans un genre folk rock, en fait, soft rock. Ce qu'on a pensé, après James Taylor, Your Smiling Face, que vous identifiez bien ce qu'il va jouer, parce que on pourra le répéter après. C'est drôle, hein, parce que là, ces temps-ci, il y a une nouvelle tendance qui se développe. Les gens veulent beaucoup avoir les titres et les noms des artistes.
3: Absolument!
2: Parce qu'ils veulent se les refaire jouer dans le privé, tu sais, un playback table tournante.
3: Voilà.
2: Il va avoir Hamilton, Joe Frank, Reynolds, Falling in Love, qui va jouer aussi. Et on devrait terminer avec... ça, c'est un beau cadeau surprise, Nicolas.
3: Oui, Johnny Coleman.
2: Johnny Coleman. Toots and the Metals. Mais dès que ça va commencer, le Johnny de Toots and the Metals, vous allez tout de suite reconnaître. Et ça joue seulement et uniquement à la table tournante ici même à

0: Oui, oui, vous avez entièrement raison. Oui, Jennifer qui nous écrit, est-ce que c'était bien ça, le Johnny Coleman?
1: Ah oui?
0: Oui, Toots and the Maytals. On en a parlé tout à l'heure. On va s'en aller enchaîner directement, nous autres, avec du Stephanie Mills à la table tournante. Une grande voix de la soul et du R&B américain.
1: Née en 1957 à Brooklyn, New York.
0: Ouais, d'ailleurs. Ouais, ouais. Tout à fait, le R&B gospel de disco pour Stephanie Mills, début dans les années 70, je dirais, Nicolas.
1: Oui, un style de voix d'abord, un style puissant, c'est très expressif, émotionnel, souvent surnommé, est-elle la voix de velours de la soul?
0: Ouais, absolument. Et les lignes sont ouvertes encore plus. James, qui vient d'arriver pour aider Olga.
1: Oui.
0: Elle s'est pris un boboy, Olga, du service à l'auditoire. Elle est rendue avec un James.
1: Vois-tu?
0: La semaine dernière, c'était allemand, Alban.
1: Mais oui, tout à fait.
0: Et puis là, c'est allô, allô, James. Il y a un beau chapeau. Hein,
1: un beau chapeau, James.
0: Il a l'air de fun.
1: Salutations à James. Bienvenue dans l'équipe.
0: Mais bienvenue dans ton payroll. C'est toi qui le payes, là.
1: Donc, c'est ça. On sait pas, James, si tu vas être de retour la semaine prochaine ou tu règles ça avec
0: toi, ton payroll, il augmente à chaque minute ici,
1: là. Ouais, c'est ça. Ça va être dangereux. On se laisse aller avec Easy Lover également. Philip Bailey de Earth, Wind and Fire et Phil Collins. Quel duo incroyable ça a fait, entre autres pour cette chanson-là.
0: Absolument. Easy Lover, chanson qui nous parle d'une personne charmante mais imprévisible, soit un amant facile qui entre dans vos vies et qui est irrésistible, mais qui finit par vous faire du mal, une mise en garde sur un amour amusant mais éphémère en closing de la prochaine séquence à CNV.

0: Encore un beau petit carton rose ici, suspendu dans les airs par le Boboy d'Olga James, son nouvel assistant.
1: Pourquoi il a fait ça, non?
0: C'est écrit « Closing les boys ».
1: Oui, c'est ça.
0: C'est « Closing du show ». Allô, la pancarte est en l'air. Attention,
1: oui,
0: deux minutes.
1: Oui. Il reste 2 minutes. Alors, ça va vite. Merci à Olga, merci à Michael, respectivement, au service à l'auditoire et à la production pour la table tournante de W.
0: Et gracias, merci beaucoup, thank you, à l'équipe du 13e anniversaire. On est rendu dans les anniversaires de chiens. Rex, le bulldog de CNV. c'est sa fête.
1: Salut! On entend Rex.
0: Bonne fête, Rex. Dis,
1: ben oui, bonne fête. Ben, Rex.
0: Toute une équipe, si je t'ai dit, moi,
1: il est hypoallergène.
0: Oui, tu vas te retrouver avec le payroll augmente. À chaque fois qu'on parle, le payroll augmente.
1: Juste la bouffe animale.
0: Je vais te s'arranger avec ton comptable.
1: Oui, c'est sûr, on s'arrangera après.
0: Me mêle pas de ça. Sitôt que le show est fini, moi, je sac mon gant, je vais pas commencer. j'ai de vider mes poches comme tu les vides si bien, oui, parce que, quand même, c'est un beau travail d'équipe.
1: Oh,
0: tu encourages beaucoup l'industrie, sérieusement.
1: Ben, merci, ça fait plaisir. Bon, on s'amuse. C'est ça, le principal, puis on sait que vous appréciez, chers amis auditrices et auditeurs, donc on vous salue chaleureusement.
0: À surveiller aussi le beau et le fin Mario, nota bene, qui fait de l'extra ces temps-ci avec Diane La France. Une autre note, on les voit beaucoup, ces deux-là, Diane et Mario, se déplacer ensemble, théâtre, aventure mondaine, glamour et intrigue sociale.
1: On les salue, on nous en parle de partout. Alors,
0: ils sont en relation mondaine, Diane et Mario.
1: Tout à fait. Qu'est-ce qu'on ferait pour CNV?
0: Je pense qu'on est mieux de s'en aller. On va se revoir, c'est sûr. Ça peut se revenir à tout moment, cette table tournante, les auditeurs. Merci, ciao, ciao.
1: Merci, W.

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2: Salut tout le monde. Aujourd'hui, sur les routes, on visite la semaine du 6 septembre 1985. Au Québec, c'était Corey Hart qui était au top palmarès, interprète masculin de l'année, interprète féminine de l'année, Céline. Aux côtés de Marie-Michel Desrosiers, Nicole Martin, Véronique Béliveau, qu'on va entendre au cours de cette heure. Révélation de l'année, rock et belles oreilles. En France, il y avait Gold, Jean-Jacques Goldman, au Billboard. Board, il y avait Tina Turner, We Don't Need Another Hero. Madonna logeait aux premières places sur les charts britanniques et commençons donc avec Aretha Franklin, Freeway of Love, numéro 4, semaine du 6 septembre 1985.

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1: Durant toute la décennie 80, il y avait un groupe français très populaire, un groupe de pop rock, toujours au top palmarès, avec des chansons comme Cali Coba, Laissez-nous chanter, Ville de lumière. En 1985, il y avait Capitaine abandonné et leur premier succès au top palmarès, c'était la chanson Plus près des étoiles, des paroles dédiées aux Boat People durant la guerre au Vietnam. Sur leur album éponyme, Gold, top palmarès français, 1985.

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1: En 1985, ça faisait 10 ans qu'on n'avait pas vu Tina Turner au cinéma. Le précédent remontait à 1975. C'était celui de Acid Queen dans l'opéra rock Tommy, œuvre musicale des Who. 10 ans plus tard, elle est dans la peau de Auntie Antity dans le film Mad Max Beyond Thunderdome, aux côtés de Mel Gibson. Et on n'a pas pris de chance, c'est elle qui interprète la chanson thème du film, écrite par Terry Britton et Graham Lyle, We Don't Need Another Hero. Numéro 3, semaine du 6 septembre 1985.

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1: En 1965, le duo Sonny & Cher sortait la chanson I Got You, Babe. C'était le premier single extrait de leur premier album studio, Look at Us. 20 ans plus tard, après plusieurs reprises par plusieurs artistes, c'est le groupe britannique UB40 et la chanteuse américaine Chrissy Hynde qui sortait une reprise de I Got You, Babe, version reggae. Numéro 2, semaine du 6 septembre 1985.

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1: Quand on parle de Véronique Béliveau, il faut retourner au début de la décennie 70. Il y a eu quelques singles avant ses grands succès. Ils sont arrivés par la suite en 1985, Cover Girl, Je suis comme je suis, Toujours l'amour, On Camera et Camouflage. Véronique Béliveau, top palmarès québécois, 1980.

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1: À l'origine, cette chanson a été enregistrée par Martha and Vandellis en 1964. Bowie et Jagger l'ont reprise pour le Live Aid à la demande de Bob Geldof, qui avait également composé le single Do They Know It's Christmas. Ils ont enregistré cette chanson en seulement 4 heures, en 2 prises seulement. Dancing in the Street. Numéro 1, semaine du 6 septembre 1985.

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1: C'est déjà tout pour nos routes aujourd'hui. Avant de se quitter, le numéro 1 au Billboard Hot 100, signé David Foster et John Parr, de la bande originale du film St. Elmo's Fire. Ici Diane Lafrance, merci d'avoir été au rendez-vous. On se dit à la prochaine sur une autre route 66 à 89. Ciao! Numéro 1, semaine du 6 septembre 1985.

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0: En 1979, le Québec inaugure la centrale LG2. 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